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2: Bonjour, il était en déplacement à Alger. Ce lundi, Gérald Darmanin a rencontré le président Abdelmadjid Tebboune. L'objectif, renouer la confiance et ouvrir un nouveau chapitre de la coopération judiciaire franco-algérienne. Accompagné de plusieurs magistrats, le ministre de la Justice a notamment abordé la lutte contre la criminalité organisée et le dossier de la DZ de mafia ainsi que la question des biens mal acquis. Les suites de la fusillade mortelle à Nice, 3 personnes ont été mises en examen et placées en détention provisoire ce lundi, dont le tireur présumé. Le 11 mai, 2 passants étrangers au trafic de stupéfiants ont été tués au quartier des Moulins. 6 autres personnes ont été blessées. Un drame qui s'inscrit dans une guerre de territoire entre narcotrafiquants. L'enquête a également permis d'éviter un autre projet criminel selon le parquet de Marseille. Flavie Flamand maintient ses accusations de viol contre Patrick Bruel. Dans un entretien à Mediapart, l'animatrice nie fermement avoir entretenu la moindre relation avec le chanteur. Flavie Flamand a déposé plainte vendredi dernier. De son côté, Patrick Bruel nie en bloc et évoque une ancienne histoire consentie. Au total, le chanteur est visé par au moins 13 plaintes. L'ONU exige d'Israël des mesures immédiates pour empêcher un génocide à Gaza. Dans un rapport publié ce lundi, le Haut-Commissariat aux droits de l'homme dénonce des violations flagrantes du droit international et

0: Des sanctions après les incidents de la dernière journée de Ligue 1. La commission de discipline de la LFP ouvre une instruction contre le FC Nantes dont les supporters ont provoqué l'arrêt définitif du match face à Toulouse. De son côté, Nice lui sera convoqué ce mercredi après les violences à l'Alliance Riviera. Les Aiglons risquent désormais le huis clos pour leur barrage décisif contre Saint-Étienne.
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0: David Guetta, Teddy Swims, Stones and I avec Gone Gone Gone sur Millennium. Bienvenue, bon réveil.
1: Une date dans l'histoire. Et je vous emmène le 19 mai 1974, l'invention du Rubik's Cube. Le Rubik's Cube qui a été inventé par le Hongrois Erno Rubik. Il a été déposé en 75 et commercialisé en 77 sur le marché hongrois. En 82, près de 10 millions de cubes avaient été vendus en Hongrie, soit plus à ce que la population du pays. À ce jour, plus de 100 millions d'exemplaires ont été vendus à travers le monde. Le cube est un exemple 3 par 3 par 3 de cube, plus petit et coloré, de telle façon que les 6 faces du cube, eh bien proprement dit, possèdent 6 couleurs distinctes. Le 26 sous cube, notamment, sont assemblés de telle sorte que les 6 faces peuvent pivoter. L'objectif du casse-tête est, après avoir mélangé les 6 faces, d'obtenir un cube dont chaque côté présente une couleur homogène. Il existe un nombre incroyable d'arrangements différents des petits cubes et un seul d'entre eux correspond à la position recherchée. Le nombre minimal de manipulations requises pour résoudre le casse-tête à partir d'une position de départ arbitraire n'est toujours pas connu. En 2008, il y a Thomas Rokicki qui a prouvé que toutes les positions du cube pouvaient être résolues en 22 mouvements. Au plus, pour ma part, jamais réussi à résoudre. Il faut beaucoup, beaucoup, beaucoup de temps. Mais il y a des champions qui nous écoutent peut-être du Rubik's Cube. En tous les cas, c'était un 19 mai 1974.
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0: Ouais, moi c'est exactement la même chose, le Rubik's Cube, c'est pas mon fort. Félix Jaén qui arrive tout de suite, Mickey, sans oublier Sound of Legend avec San Francisco avant de retrouver Marc pour le carton.

0: Sound of Legend avec San Francisco. Et tout de suite, on va retrouver Marc avec le carton rouge du jour en ce mardi 19 mai.
1: Le carton rouge. Distributeur fou. Imaginez un distributeur automatique qui se met à cracher des dizaines de pièces de monnaie en pleine rue. Eh ben, c'est ce qui est arrivé la semaine dernière à Rotterdam aux Pays-Bas. En plein après-midi, l'appareil a été victime d'un bug et s'est donc délesté, seul d'une importante somme d'argent. Mais au lieu de se précipiter sur cette manne inattendue, eh bien, les passants n'ont touché à rien et ont alerté les autorités. Et alors, arrivés sur place, les policiers municipaux ont découvert des dizaines de pièces dans le bac du distributeur et ont pu récupérer le tout. En parallèle, l'entreprise gestionnaire de l'appareil a été contactée pour résoudre le problème. L'argent a pu être intégralement restitué, hein, sans préjudice pour la banque ou l'un des clients. Nos collègues ont reçu un signalement de citoyens attentifs et honnêtes concernant un distributeur automatique de billets qui constituait de distribuer des pièces en raison d'un dysfonctionnement, relatent les forces de l'ordre sur Instagram. Les policiers tiennent à souligner le comportement exemplaire des passants qui ne se sont pas rués sur les petites pièces. Bravo aux personnes qui ont signalé le problème pour leur honnêteté et leur vigilance, concluent les agents.
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0: Florida avec Carrying in the Club qui arrive dans quelques instants. Ocean Drive, bien sûr, avec Without You. Mais là, tout de suite, c'est Alyssa Keys avec You Don't Know My Name sur Millennium. Bon réveil.

0: Ocean Drive avec Without You.
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3: Bonjour, bonjour à tous. À Lannion, le vaste chantier de renouvellement des réseaux d'eau a débuté hier à rue de Quérampon. Les travaux prévus jusqu'en novembre concernent les réseaux d'eau pluviales, usées et potables. Un investissement de 1,2 million d'euros pour remplacer des canalisations parfois vieilles de près de 80 ans. Des déviations sont mises en place pendant toute la durée du chantier, donc ça pourrait bouchonner. Pour plus d'informations, rendez-vous sur le site de Lannion Trégor Communauté. En mer maintenant, après une démonstration de sauvetage samedi à Port-Béni, la SNSM de Pleubian est intervenue dimanche pour secourir un voilier en difficulté près de la Moisie. Victime d'une panne moteur et gênée par le courant et le vent contraire, l'équipage de 3 personnes a pu être assisté sans blessés grâce à l'intervention rapide des sauveteurs. Culture et animation à Lannion, les marmouseries d'été s'installeront pour la première fois dans le quartier de Pénarru le 13 juin. Concerts, spectacles, ateliers créatifs, déambulation et inauguration d'une fresque participative seront proposés gratuitement au public familial. À Pommery-Jaudy, le salon Vent de Création revient pour sa 16e édition au manoir du Cosquer. 42 artistes et artisans d'art y présenteront leurs créations dans le cadre exceptionnel du domaine, ouvert au public une seule fois dans l'année, et c'est ce week-end du 23 au 25 mai. Du nouveau aussi pour les familles à Plouarette, un parcours agilité pour les enfants de 6 à 12 ans vient d'être installé au parc de loisirs. Cet équipement en bois s'inscrit dans la politique de développement des infrastructures jeunesse après les dégâts causés par la tempête de 2023. Justice à Trébeurden, le tribunal administratif de Rennes a rejeté la requête de 11 riverains qui demandaient à la mairie d'imposer la remise en état de parcelles après des travaux non autorisés rue Trauvergne-Billan. Les juges rappellent qu'un procès verbal d'infraction avait bien été transmis au procureur dès janvier 2024. À Minitreguier, la nouvelle clinique vétérinaire du Trégor ouvre ses portes ce 19 mai dans la zone de Kerfolic. Plus grande et mieux équipée, elle permettra d'améliorer l'accueil et les soins pour les animaux de compagnie et les animaux d'ornement. À Lannion, l'école de musique Phoenix prépare un anniversaire très rock, fondée en 2016 par la chanteuse Abigail Liming et le musicien Vincent Lequadou. L'école célébra ses 10 ans avec un festival pop-rock le dimanche 14 juin à la salle des Ursulines. Et enfin, Perros-Guirette sera à l'honneur cette semaine dans l'émission Flavie en France sur France 3. Des reportages consacrés notamment aux baigneuses de Trestravou, aux kayaks en bois de Ploumanac ou encore à la suite flottante en Ténéa seront diffusés chaque matin à 11h20 jusqu'au 22 mai. A noter que France Télévisions va annoncer aujourd'hui l'arrêt de l'émission Flavie en France. C'est tout pour l'actualité. Elle revient à partir de 8h30 sur Millennium. La suite de votre matinale, c'est avec Greg.
4: Merci Matt et à tout à l'heure.
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4: Alors on va se faire un petit point du côté du temps pour aujourd'hui avec ce matin ciel couvert mais légère tendance à l'amélioration avec de la brune devenant un petit peu plus discrète en fin de matinée. Cet après-midi de nombreux nuages mais aussi quelques belles éclaircies avec une possibilité d'averse. Concernant les températures pour ce matin, elles sont déjà de 14 degrés avec un ressenti à 11 et des rafales du sud-ouest à 50 km/h. Et cet après-midi on attend 16 degrés ressenti à 17 et des rafales du sud-ouest à 55 km/h sur l'ensemble du Trégor.
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4: L'infotrafic en temps réel sur vos routes ce matin. On nous signale des ralentissements sur la rue du Maréchal Joffre du côté de Perros-Guirec, donc prudence si vous êtes sur cette zone. On nous signale également des ralentissements du côté de Plomilio aux alentours de la départementale 38 en partant de Ploulaire. Donc faites très attention également si vous êtes sur ce secteur. Félix Jaén avec Billy Vinyl qui arrive dans quelques instants avec son nouveau titre. James Blunt avec Monster qui arrive juste derrière moi à 7h35. Sans oublier Gims avec son titre Soleil et Lucie qui reviendra dans quelques instants avec son insolite du jour. Vous avez choisi Millennium pour vous réveiller. Eh bien vous avez bien fait. C'est le son Ted Mix. Bienvenue.

0: Gims avec Soleil sur Millennium. Le soleil va arriver, vous inquiétez pas. Si vous avez mis le nez dehors, vous voyez qu'il pleut, vous inquiétez pas, le soleil va arriver cet après-midi. Allez, tout de suite, Lucie qui arrive.
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2: On parle de cet homme qui a créé une IA pour répondre à sa place aux réunions. C'est un développeur, donc, qui a créé cette intelligence artificielle qui assiste à ses réunions visio. Voilà, en fait, l'IA hoche la tête, l'IA prend des notes et puis dit parfois « très bon point hein ». Et personne ne s'est rendu compte de rien. Alors, ce qui est inquiétant, c'est pas l'intelligence artificielle vraiment, c'est le fait qu'en réunion, ça suffit largement, quoi.
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0: Bébé Rexha avec New Religion qui arrive tout de suite sur Millennium. Et dans quelques instants, le retour de Lucie avec l'horoscope du jour.

0: Allez, tout de suite, votre horoscope.
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2: Bonjour à tous, l'horoscope de ce mardi 19 mai, on commence avec les béliers. Une très bonne journée dans l'ensemble et ça va durer. Les taureaux, n'ayez pas peur de franchir le cap professionnellement. Les gémeaux, prenez la vie du bon côté et surtout restez calme. Les cancers, aujourd'hui, tout vous sourit, vous le méritez. Les lions, vous vous sentez de mieux en mieux dans votre peau. Les vierges, vous avez besoin d'être épaulés, surtout en couple. Les balances, de bonnes surprises financières vous attendent. Scorpion, vous avez bien le moral et ça va continuer ainsi. Les sagittaires, vous êtes comblés au travail et en amour, tout va bien. Les capricornes, une journée qui vous réserve d'agréables surprises. Les verseaux, profitez de toutes les occasions qui se présentent. Et puis les poissons, vous aimez donner sans compter et ça fait plaisir.
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0: Ali Farben avec Body Talk qui arrive tout de suite. Et dans quelques instants, les programmes télé pour votre soirée.

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1: Avec ce soir sur TF1, Koh-Lanta, sur France 2, secret de la science, ingénieur à la NASA où il travaille, Alan Pett, 24 ans, originaire de Seine-Saint-Denis et issu d'un milieu modeste, incarne secret de la science et tente de répondre à la question « Sommes-nous seuls dans l'univers ?» Le jeune scientifique part à la rencontre des astronomes de l'observatoire du Pic du Midi à près de 3000 mètres d'altitude au cœur de la chaîne des Pyrénées. Ces séquences dans les décors à couper le souffle font le lien entre les sujets tournés un peu partout dans le monde, à la découverte du travail des scientifiques, à la recherche de traces de vie quelque part dans l'infini de l'univers. Le commentaire est dit quant à lui par le comédien Jean Reno. France 3, Alexandra L, Canal Plus, Sirat, M6, Arnaque, W9, on connaît la chanson, nouveau jeu présenté par Laurence Boccolini qui fait son grand retour en prime time avec ce divertissement musical. Et pour cette première édition, place à une spéciale année 90, l'occasion de découvrir ou redécouvrir les titres qui ont marqué toute une génération à travers des jeux à la fois surprenants et divertissants avec de nombreuses personnalités. TMC, Futuroscope, Sensations Fortes et Monde Aquatique, les défis du nouveau parc. Et enfin sur TFX, à contresens, voilà. Je vous laisse faire votre choix et par avance une excellente soirée devant votre télévision.
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5: Je vous ai calé Neyo avec Sexy Love dans quelques instants, mais là tout de suite c'est le nouveau Farruko avec Steve Angelo. Ça s'appelle Yapaki sur Millennium. C'est le son Eten Mix.

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2: Bonjour, il était en déplacement à Alger. Ce lundi, Gérald Darmanin a rencontré le président Abdelmadjid Tebboune. L'objectif, renouer la confiance et ouvrir un nouveau chapitre de la coopération judiciaire franco-algérienne. Accompagné de plusieurs magistrats, le ministre de la Justice a notamment abordé la lutte contre la criminalité organisée et le dossier de la DZ de mafia ainsi que la question des biens mal acquis. Les suites de la fusillade mortelle à Nice, trois personnes ont été mises en examen et placées en détention provisoire ce lundi, dont le tireur présumé. Le 11 mai, deux passants étrangers au trafic de stupéfiants ont été tué au quartier des Moulins. Six autres personnes ont été blessées. Un drame qui s'inscrit dans une guerre de territoire entre narcotrafiquants. L'enquête a également permis d'éviter un autre projet criminel, selon le parquet de Marseille. Flavie Flamand maintient ses accusations de viol contre Patrick Bruel. Dans un entretien à Mediapart, l'animatrice nie fermement avoir entretenu la moindre relation avec le chanteur. Flavie Flamand a déposé plainte vendredi dernier. De son côté, Patrick Bruel nie en bloc et évoque une ancienne histoire consentie. Au total, le chanteur est visé par au moins 13 plaintes. L'ONU exige d'Israël des mesures immédiates pour empêcher un génocide à Gaza. Dans un rapport publié ce lundi, le Haut Commissariat aux droits de l'homme dénonce des violations flagrantes du droit international et évoque un nettoyage ethnique. L'ONU qualifie certaines actions de l'armée de crimes de guerre. Le rapport condamne également les exactions commises par le Hamas. Depuis le 7 octobre, l'offensive a fait plus de 72 000 morts. Au 80e jour de guerre au Moyen-Orient, Donald Trump annonce suspendre les frappes militaires contre l'Iran qu'il avait prévues ce mardi. Le président américain affirme avoir accédé à la demande des dirigeants du Qatar, Arabie Saoudite et des Émirats Arabes Unis. Il évoque des négociations sérieuses en cours. De son côté, Téhéran dit avoir répondu à une proposition américaine pour mettre fin au conflit. Enfin, du football et des sanctions. Après les incidents de la dernière journée de Ligue 1, la commission de discipline de la LFP ouvre une instruction contre le FC Nantes, dont les supporters ont provoqué l'arrêt des

d'averses en fin de journée. Côté température ce matin, elles sont bien entendu tout simplement 14 degrés ce matin avec un ressenti à 11 et cet après-midi 16 degrés avec un ressenti à 17. Et tout au long de la journée, on aura des rafales à hauteur de 55 km/h sur l'ensemble du Trégor. Concernant l'infotrafic en temps réel, j'ai plus rien qui marchait, ça j'adore. L'infotrafic en temps réel sur vos routes ce matin, quelques ralentissements possibles, notamment du côté de Lannion avec sur la rue Yves Compens. Des ralentissements sont à vous signaler actuellement, donc faites très attention si vous êtes ou si vous allez sur cette zone. Concernant la musique, et ça revient d'ici quelques instants. Si vous venez de nous rejoindre sur Millennium, et vous avez bien fait de vous connecter. www.station-millennium.com, c'est tout simplement votre radio, le son Hit & Mix, bien sûr. Si vous venez de nous rejoindre également sur les enceintes connectées, Alexa d'Amazon ou encore Google Home, vous pouvez bien entendu nous écouter partout où que vous soyez. Et ça, c'est plutôt cool. Dans quelques instants, bien entendu, la musique revient juste après ce petit problème technique. Ça fait longtemps que ça m'était pas arrivé. Donc, je vous rappelle également que vous aurez tout à l'heure, à partir de midi, Matt, qui justement prendra les commandes de votre radio à partir de midi pour vous proposer tout simplement le meilleur, le meilleur des sons, c'est sûr, en français, mais surtout les annonces d'emploi, à savoir qu'est-ce qui se passe sur le Trégor pour tout simplement cet été, par exemple, si vous avez envie de bosser un petit peu et que vous cherchez des emplois saison, et c'est tout simplement avec Matt qu'il faut voir à partir de midi pour Midi Emploi.

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3: Bonjour, bonjour à tous. À Lannion, le vaste chantier de renouvellement des réseaux d'eau a débuté hier, rue de Quérampon. Les travaux prévus jusqu'en novembre concernent les réseaux d'eau pluviale, usée et potable. Un investissement de 1,2 million d'euros pour remplacer des canalisations parfois vieilles de près de 80 ans. Des déviations sont mises en place pendant toute la durée du chantier parce qu'il va y avoir beaucoup d'embouteillages. Alors pour plus d'informations, rendez-vous sur le site de Lannion Trégor Communauté. Après une démonstration de sauvetage samedi à Port-Béni, la SNSM de Pleubian est intervenue dimanche pour secourir un voilier en difficulté près de la Moisie. Victime d'une panne moteur et gênée par le courant et le vent contraire, l'équipage de 3 personnes a pu être assisté sans blessé grâce à l'intervention rapide des sauveteurs. À Pommery-Jaudy, le salon Vent de Création revient pour sa 16e édition au manoir du Cosquer. 42 artistes et artisans d'art y présenteront leur création dans le cadre exceptionnel du domaine, ouvert au public une seule fois dans l'année, et c'est ce week-end, du 23 au 25 mai. À Lannion, les marmouseries d'été s'installeront pour la première fois dans le quartier de Pénarue le 13 juin. Concerts, spectacles, ateliers créatifs, déambulations et inauguration d'une fresque participative seront proposés gratuitement au public familial. Du nouveau aussi pour les familles à Plouarette, un parcours agilité pour les enfants de 6 à 12 ans vient d'être installé au parc des loisirs. Cet équipement en bois s'inscrit dans la politique de développement des infrastructures jeunesse après les dégâts causés par la tempête de 2023. Justice à Trébeurden, le tribunal administratif de Rennes a rejeté la requête de 11 riverains qui demandaient à la maire d'imposer la remise en état de parcelles après des travaux non autorisés rue de Troverne-Billane. Les juges rappellent qu'un procès verbal d'infraction avait bien été transmis au procureur dès janvier 2024. À Minitre-Guillet, la nouvelle clinique vétérinaire du Trégor ouvre ses portes aujourd'hui dans la zone de Kerfolic. Le plus grand et mieux équipé, elle permettra d'améliorer l'accueil et les soins pour les animaux de compagnie et les animaux d'ornement. À Lannion, l'école de musique Phoenix prépare un anniversaire très rock, fondée en 2016 par la chanteuse Abigail Liming, connue sous le nom de Abby, le musicien Vincent Lequadou. L'école célébrera ses 10 ans avec un festival pop-rock le dimanche 14 juin à la salle des Ursulines. Et enfin, Perros Guirec sera à l'honneur cette semaine dans l'émission Flavie en France. Sur France 3, des reportages consacrés notamment aux baigneuses de Trestraou, au kayak en bois de Ploumanac ou encore la suite flottante en Ténéa, qui seront diffusés chaque matin à 11h20 jusqu'au 22 mai. A noter que France Télévisions va annoncer aujourd'hui l'arrêt de l'émission Flavie en France. La fin de votre matinale, c'est avec Greg.
0: Si tout se passe bien,
3: si
0: oui.
3: Si tout se passe bien.
0: On revient de loin, je te le dis.
3: On vient juste de revenir, j'ai l'impression. Hein.
0: Ah, c'est mais ça c'est complètement ça. C'est voilà. Une demi-heure, puis rien.
3: Voilà.
0: Terminé. Ah, ça faisait longtemps, tiens.
3: Peut-être qu'il m'attendait, je ne sais pas.
0: De quoi ?
3: Bah, la radio m'attendait.
0: Ouais, ou alors tu portes la poisse, je sais pas. Attends.
3: Bah non, parce que tu vois, je suis revenu pile.
0: Ah non, ça faisait, ouais, ça faisait très longtemps que ça m'était pas arrivé en direct comme ça. Merci. Et à tout à l'heure pour l'emploi ?
3: À tout à l'heure, à midi pour l'emploi.
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0: Allez, on va faire un petit point du côté du temps pour aujourd'hui avec ce matin un ciel bien éclairci mais avec formation brumeuse possible, possibilité d'averse également. Cet après-midi, un ciel très nuageux de courtes éclaircies avec une possibilité d'averse. Côté température ce matin, elles sont de 14 degrés avec un ressenti à 11 et des rafales du sud-ouest à 50 km/h. Cet après-midi, on attend 16 degrés, ressenti à 17 et des rafales du sud-ouest à 55 km/h sur l'ensemble du Trégor. Epsilon dans quelques instants avec Feel Free, mais là tout de suite c'est Shakira avec Zoo, 8h35, bon réveil, c'est la matinale.

0: Dylan avec Feel Free sur Millennium, 8h passées de 41 minutes. On va retrouver tout de suite Lucie avec son actu People. Allez, on va essayer de rattraper le retard.
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2: Le géant Instagram a lancé une opération de nettoyage sans précédent. La plateforme a décidé de supprimer les comptes inactifs, les faux profils et les bots. Alors ça a provoqué l'évaporation immédiate de millions de comptes à travers le monde et donc 2 millions de followers pour plusieurs stars. Les chiffres sont tout simplement vertigineux. Kylie Jenner, environ 15 millions d'abonnés disparus en une nuit. Cristiano Ronaldo, une perte estimée entre 8 et 15 millions de followers. Ariana Grande et BTS, environ 7 millions de comptes supprimés pour chacun. Pareil pour Lionel Messi ou encore Taylor Swift. Et derrière cette opération se cache une nouvelle politique de sécurité déployée par Meta, le groupe de Mark Zuckerberg. Utilise désormais des modèles d'IA ultra perfectionnés capables de détecter les comportements inauthentiques coordonnés.
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0: Celle qui sera sur la scène des Vieilles Charrues à Carré cet été, Katy Perry avec I Castle Girl, qui arrive tout de suite sur Millennium dans quelques instants. Votre horoscope du jour pour savoir si vous allez passer un bon mardi en ce 19 mai. J'en doute pas. Le soleil arrive, les amis, ça fait plaisir.

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1: Bonjour à tous, l'horoscope de ce mardi 19 mai, on commence avec les béliers. Une très bonne journée dans l'ensemble et ça va durer. Les taureaux, n'ayez pas peur de franchir le cap professionnellement. Les gémeaux, prenez la vie du bon côté et surtout restez calme. Les cancers, aujourd'hui tout vous sourit, vous le méritez. Les lions, vous vous sentez de mieux en mieux dans votre peau. Les vierges, vous avez besoin d'être épaulés, surtout en couple. Les balances, de bonnes surprises financières vous attendent. Scorpion, vous avez bien le moral et ça va continuer ainsi. Les sagittaires, vous êtes comblés au travail et en amour, tout va bien. Les capricornes, une journée qui vous réserve d'agréables surprises. Les verseaux, profitez de toutes les occasions qui se présentent. Et puis les poissons, vous aimez donner sans compter et ça fait plaisir.
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2: Lewis Capaldi avec Survive qui arrive tout de suite sur Millennium et dans quelques instants les programmes télé avec Marc.

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1: Avec ce soir sur TF1 Koh-Lanta, sur France 2, secret de la science, ingénieur à la NASA où il travaille, Alan Pett, 24 ans, originaire de Seine-Saint-Denis et issu d'un milieu modeste, incarne secret de la science et tente de répondre à la question « Sommes-nous seuls dans l'univers ?» Le jeune scientifique part à la rencontre des astronomes de l'observatoire du Pic du Midi à près de 3000 mètres d'altitude au cœur de la chaîne des Pyrénées. Ces séquences dans les décors à couper le souffle font le lien entre les sujets tournés un peu partout dans le monde, à la découverte du travail des scientifiques, à la recherche de traces de vie quelque part dans l'infini de l'univers. Le commentaire est dit quant à lui par le comédien Jean Reno. France 3, Alexandra L, Canal+, Sirat, M6, Arnaque, W9, on connaît la chanson, nouveau jeu présenté par Laurence Boccolini qui fait son grand retour en prime time hein, avec ce divertissement musical. Et pour cette première édition, place à une spéciale année 90, l'occasion de découvrir ou redécouvrir hein, les titres qui ont marqué toute une génération à travers des jeux à la fois surprenants et divertissants avec de nombreuses personnalités. TMC, Futuroscope, Sensations fortes et Monde aquatique, les défis du nouveau parc. Et enfin sur TFX, à contresens, voilà, je vous laisse faire votre choix et par avance une excellente soirée devant votre télévision.
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5: Je vous ai calé Sean Paul avec Turn It Up qui arrive dans quelques instants, mais là tout de suite c'est Alan Pride avec Jakarta pour le titre 1, 2, 3 ou 1, 2, 3 comme vous voulez, vous prenez ce que vous voulez, mais en tout cas on se retrouve dès demain matin à partir de 7h pour un nouveau numéro de la matinale. Vous avez choisi Millennium pour vous réveiller, bah vous avez bien fait. Tout à l'heure à midi c'est Matt avec Midi de l'Emploi et à 16h c'est Vince avec l'Afterwork. Passez un excellent mardi et à demain les amis, salut.

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2: Bonjour, le projet de loi d'urgence agricole qui doit répondre à la colère du secteur l'hiver dernier, examiné à partir de ce mardi à l'Assemblée nationale. Parallèlement, un plan engrais à plusieurs centaines de millions d'euros devrait être validé aujourd'hui à Strasbourg pour aider les agriculteurs qui ont du mal à se fournir depuis la guerre au Moyen-Orient et le blocage du détroit d'Ormuz. Après le piratage du site de Gîtes de France, la CNIL dévoile son bilan et annonce un nombre de violations de données record en 2025, une tendance qui s'accélère en 2026. L'administration publique, la santé, la finance et les assurances sont particulièrement touchées. Pas facile d'obtenir un rendez-vous médical. Selon une étude d'Octolib et de la Fondation Jean Jaurès publiée ce mardi, la cardiologie et la dermatologie affichent les délais les plus longs. 42 jours pour un cardiologue et 32 jours pour un dermatologue. Colère dans les écoles parisiennes ce mardi. Près de la moitié des établissements de la capitale sont touchés par une grève des animateurs périscolaires. L'intersyndicale dénonce une explosion des suspensions arbitraires et un climat de suspicion depuis le lancement du plan municipal contre les agressions sexuelles. Le maire de Paris, Emmanuel Grégoire, défend la nécessité de ces mesures. Des aides pour le carburant, mais pas pour tout le monde. Le Premier ministre Sébastien Lecornu présentera jeudi un dispositif pour soutenir les Français modestes et les secteurs d'activité les plus exposés uniquement pour le mois de juin. La ministre Maud Brejon a confirmé ce choix pour limiter les dépenses publiques et s'adapter à la situation volatile au Moyen-Orient. Et puis justement, nouveau revirement de situation, Donald Trump, le président américain, renonce à ses frappes qu'il devait mener ce mardi contre l'Iran. Il annonce désormais que des négociations sérieuses et positives sont en cours. Suite à ces annonces, le prix du pétrole a légèrement baissé dans la nuit. Du football et des sanctions. Après les incidents de la dernière journée de Ligue 1, la commission de discipline de la LFP ouvre une instruction contre le FC Nantes, dont les supporters ont provoqué l'arrêt du match face à Toulouse. Nice sera de son côté convoqué demain après des violences à l'Alliance Riviera et risque le huis clos pour son barrage contre Saint-Etienne. Enfin du basket, pour terminer avec Victor Wembanyama et les Spurs qui arrachent le premier match face au Thunder d'Oklahoma City après deux prolongations, score final 122-115.
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3: Beaucoup de grisailles et des averses d'annoncer sur l'ensemble du territoire pour ce mardi, excepté dans le sud, en Occitanie ou sur la Côte d'Azur, avec un ciel partiellement voilé. Le vent pourra souffler en rafale jusqu'à 65 km/h sur le littoral. Et en ce qui concerne les températures, il fera entre 6 et 10 degrés le matin. Et dans l'après-midi, ça va monter jusqu'à 16 degrés à Reims, 18 degrés à Nantes. On annonce 23 à Lyon, 24 à Toulouse et jusqu'à 25 pour la maximale du côté de Perpignan.
1: L'éphéméride. Nous sommes le mardi 19 mai, le 139e jour de l'année. Aujourd'hui, on fête Yves, Célestin, Erwan et Yvonne. Discret et soucieux de son image, Yves a très peur du ridicule et déteste sentir mal à l'aise. L'anniversaire aujourd'hui de Sam Smith, le chanteur à 34 ans. 34 ans aussi pour le DJ Marshmello. Les 56 ans du personnage Barbapapa.

0: samedi 23 mai à 19h, match de basket fauteuil dans le cadre du championnat national élite. Le club trégorois handisport de Lannion reçoit l'équipe de hier au gymnase de l'IUT. Entrée 3€, l'eau à gagner par tirage au sort du billet d'entrée, buvette sur place et le match est visible en direct sur Sport Hall et YouTube. La bibliothèque de Trégastel organise au centre des congrès jeudi 21 mai de 18h à 19h30 la projection du film Dastum, la maison des sources, suivi d'un échange avec Giuseppe De Vecchi, le réalisateur et un représentant des éditions Dastum. Vendredi 22 mai de 15h à 16h30, la bibliothèque de Trégastel organise au centre des congrès une rencontre dédicace avec Sylvie Lebihan, autrice de 6 romans dont L'ami Louis. Cette rencontre intervient dans le cadre du prix Louis Guillou 2026 proposé par la bibliothèque des Côtes d'Armor.
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0: Amis joueurs, amis joueuses, bonjour à tous et bienvenue dans C'est Ludique. Aujourd'hui, direction un royaume plein de complots, de guildes et de combats avec Medievalon. Un jeu de cartes rapide et malin qui mélange collection, interaction et un bon petit parfum de bluff médiéval. Il est signé Colin Blainstein, d'ailleurs c'est lui aussi hein, qui s'est chargé des illustrations et c'est édité par Gigamic. Alors dans Medievalon, votre objectif est simple, être le premier joueur à poser 3 guildes devant vous pour remporter immédiatement la partie et revendiquer le trône du royaume. Côté mise en place, rien de compliqué, hein. Toutes les cartes sont mélangées pour former une pioche au centre de la table avec une carte spéciale fin de partie placée au fond du paquet. Chaque joueur reçoit ensuite 6 cartes en main et une première carte est révélée pour créer la défausse. Et ensuite, la bataille des guildes peut commencer. À votre tour, vous devez effectuer une action puis piocher une carte. La première possibilité, c'est jouer une carte pour activer son pouvoir. Et là, chaque personnage possède sa spécialité. Le moine permet de piocher des cartes, le chevalier oblige un adversaire à vous donner une carte précise si celui-ci la possède, l'assassin élimine une carte d'une guilde adverse, bref, il y a plein de pouvoirs. Autant dire que l'ambiance peut vite devenir très agressive. Deuxième possibilité, poser une guilde. Pour cela, il faut avoir au moins 3 cartes identiques en main. Vous pouvez alors les poser devant vous pour former une guilde officielle. Et attention, lorsque vous créez une guilde, vous activez immédiatement son pouvoir. Une guilde de moine vous fera donc piocher, une guilde de chevalier vous permettra de réclamer une carte à un adversaire, et ainsi de suite. Le jeu propose aussi une mécanique très importante, renforcer une guilde. Si vous possédez déjà une guilde devant vous, vous pouvez ajouter de nouvelles cartes compatibles afin de la rendre un plus solide face aux attaques adverses. Parce que oui, dans Medievalon, personne n'est à l'abri d'un assassin ou d'un rôdeur prêt à venir démolir votre stratégie au dernier moment. La partie se termine immédiatement dès qu'un joueur pose sa troisième guilde. Le jeu fonctionne particulièrement bien grâce à ses pouvoirs simples mais très dynamiques. Chaque carte peut totalement changer la situation et créer des retournements de partie assez mémorables. J'ai aussi beaucoup aimé la présence du bouffon, oui, qui sert de joker et apporte une vraie souplesse dans la création des guildes. Autre point positif, les parties sont rapides. En une vingtaine de minutes, on a déjà envie d'en relancer une immédiatement. Alors évidemment, si vous n'aimez pas les jeux où les autres joueurs peuvent casser vos plans, voler vos cartes ou vous attaquer régulièrement, Medievalon pourrait parfois vous frustrer. Mais si vous aimez les jeux de cartes interactifs, malins et accessibles avec une bonne dose de Kuba et une ambiance médiévale légère et amusante, alors Medievalon est clairement un titre à essayer. Voilà, on se retrouve dès demain pour découvrir un nouveau jeu.
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0: Il est presque midi. 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
2: Bonjour à tous. Un accord clé avec les États-Unis se joue aujourd'hui. Le Parlement européen tentera de ratifier l'accord commercial UE-États-Unis ce soir à Strasbourg. Donald Trump met la pression et menace de surtaxer les voitures européennes. L'objectif est de clore ce feuilleton avant la date du 4 juillet donnée par Donald Trump. En France, les députés examinent aujourd'hui le projet de loi d'urgence agricole voulu par le gouvernement. Stockage de l'eau, pesticides, élevage ou revenus, le texte veut répondre à la colère du secteur. Le vote final est annoncé début juin après des débats très tendus. La CNIL renforce contrôle et sanctions après un record de violations de données en France. Plus de 6000 fuites ont été déclarées en 2025, surtout dans le public et la santé. Les piratages impliquent souvent des prestataires jugés trop fragiles. Les étrangers illégaux dans des centres de rétention administrative ont doublé en 5 ans, selon un rapport des associations à la veille d'un texte examiné par le Sénat pour rallonger cette durée. En 2025, il y avait 16 467 personnes passées dans les 22 CRA de France. Ils y restent en moyenne 33 jours contre seulement 17 en 2020. À Lyon, 3 personnes ont été blessées par balle, dont 2 grièvement dans le 8e arrondissement de Lyon hier soir. 2 personnes circulant à trottinette ont ouvert le feu avant de prendre la fuite. Elles sont activement recherchées. À l'international, avec 131 morts recensés, 730 cas suspectés, l'OMS s'inquiète de l'ampleur de l'épidémie du virus Ebola en République démocratique du Congo. L'organisation a déclenché une alerte sanitaire internationale, tandis que l'Agence sanitaire de l'Union africaine a déclaré hier soir une urgence de santé publique continentale. Sport et football, et Neymar dans la liste du Brésil pour la Coupe du Monde. L'ancien Parisien a été retenu par Carlo Ancelotti parmi les 26 joueurs appelés à disputer le mondial américain. Le Lyonnais Hendrick, prêté par le Real Madrid, fait lui aussi partie de cette liste. Rappelons que le mondial débutera le 11 juin.
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3: Beaucoup de grisailles et des averses d'annoncer sur l'ensemble du territoire pour ce mardi, excepté dans le sud, en Occitanie ou sur la Côte d'Azur, avec un ciel partiellement voilé. Le vent pourra souffler en rafale jusqu'à 65 km/h sur le littoral, et en ce qui concerne les températures, il fera entre 6 et 10 degrés le matin, et dans l'après-midi, ça va monter jusqu'à 16 degrés à Reims, 18 degrés à Nantes. On annonce 23 à Lyon, 24 à Toulouse et jusqu'à 25 pour la maximale du côté de Perpignan.
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4: Samedi 23 mai à 19h, match de basket fauteuil dans le cadre du championnat national élite. Le club trégorois handisport de Lannion reçoit l'équipe de hier au gymnase de l'IUT. Entrée 3 euros, l'eau à gagner par tirage au sort du billet d'entrée, buvette sur place, et le match est visible en direct sur Sport Hall et YouTube. La bibliothèque de Trégastel organise au centre des congrès jeudi 21 mai de 18h à 19h30 la projection du film d'Astoum, la maison des sources, suivi d'un échange avec Giuseppe De Vecchi, le réalisateur et un représentant des éditions d'Astoum. Vendredi 22 mai de 15h à 16h30, la bibliothèque de Trégastel organise au centre des congrès une rencontre dédicace avec Sylvie Le Bihan, autrice de 6 romans dont L'Ami Louis. Cette rencontre intervient dans le cadre du prix Louis Guillou 2026 proposé par la bibliothèque des Côtes d'Armor.
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4: Il est midi, vous êtes bien à l'écoute de Midi emploi, votre rendez-vous quotidien dédié à l'emploi et à l'économie.

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2: Et dans Midi Emploi, on part maintenant du côté de Perros-Guirec où le bistrot de la Rade recherche un commis cuisinier ou commis cuisinière pour renforcer son équipe durant la saison. Alors l'établissement propose une cuisine de bistrot travaillée à partir de produits frais et d'une carte évoluant selon les saisons. Le poste demande une première expérience en restauration ainsi qu'une capacité à gérer principalement le poste froid et les desserts pendant le service. Vous participerez à la mise en place, à la préparation des produits, au dressage et au respect des normes d'hygiène dans une ambiance de travail conviviale et organisée. C'est un contrat donc saisonnier de 6 mois en 39 heures avec 2 jours de repos hebdomadaires, restauration sur place et possibilité d'évolution vers un CDI en fin de saison. Si vous êtes intéressé, rendez-vous directement sur le site de France Travail, c'est l'offre numéro 208 HSND. Et puis le restaurant Le Boudil, situé à Pleumeur-Baudou, recrute un serveur ou une serveuse polyvalent avec appui en crêperie pour la saison estivale. Vous serez chargé de la mise en place de la salle, de l'accueil des clients, du service et du débarrassage dans une ambiance à la fois professionnelle et détendue au cœur de l'île Grande. L'équipe fonctionne en petit effectif hein, hors saison et se renforce durant l'été. Une première expérience en service est demandée ainsi qu'un bon relationnel et idéalement quelques notions d'anglais. C'est un contrat donc saisonnier de 4 mois en 39 heures avec 2 jours de repos par semaine, prime pour boire partagé et restauration incluse. Il s'agit de l'offre 208 HSHQ sur le site de France Travail.

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2: Et dans Midi Emploi, on part maintenant direction Cavan. Une entreprise spécialisée dans la distribution de boissons recherche un chauffeur-livreur ou une chauffeuse-livreuse pour la saison estivale. Vous assurez les tournées auprès des professionnels de Bretagne Nord, notamment les cafés, hôtels, restaurants et commerces. Les missions incluent le chargement et déchargement des marchandises, la vérification des commandes, l'entretien du véhicule et la relation client. Le poste nécessite le permis B ainsi qu'une bonne condition physique pour le port de charges lourdes comme les fûts ou les casiers. C'est un contrat saisonnier à temps partiel de 24 heures hebdomadaires réparties du mardi au vendredi jusqu'à mi-septembre. Il s'agit de l'offre 208JF-XD sur le site de France Travail. Et puis l'agence O2 recrute un ou une employée de maison pour le secteur de Trébeurdin et ses alentours. Vous interviendrez au domicile de particuliers pour assurer l'entretien courant des maisons, ménage, nettoyage et éventuellement la garde d'enfants selon vos disponibilités. Débutant à accepter, l'entreprise met l'accent sur le savoir-être, la motivation et la qualité du travail fourni. Le poste offre un planning adaptable, des temps de trajet rémunérés, des primes, une mutuelle ainsi qu'un accompagnement à la formation et à l'évolution professionnelle. C'est un CDI à temps partiel, modulable entre 25 heures et 35 heures par semaine. Il s'agit de l'offre 208HJPQ sur le site de France Travail.
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2: Et on continue ce Midi Emploi avec la société Alizé Ambulance à Lannion qui recrute un ambulancier diplômé d'État pour assurer le transport de patients assis ou allongés. Vous travaillerez du lundi au vendredi avec quelques gardes de nuit et un samedi par mois selon les besoins. Le poste offre l'utilisation d'un véhicule récent et un environnement professionnel structuré. Le diplôme d'État est indispensable pour candidater, mais les débutants diplômés sont acceptés. Poste à pourvoir dès le mois de juin. Il s'agit de l'offre 207 ZGMQ sur le site de France Travail. Et puis toujours à Lannion, l'agence O2 recrute un assistant d'agence pour accompagner le développement de son activité, gestion des plannings, suivi des clients et des salariés, organisation des remplacements, recrutement et accompagnement des intervenants feront partie de votre quotidien. Ce poste polyvalent demande de la réactivité, un bon relationnel et le goût du travail en équipe. Un CDI à temps plein est proposé avec accompagnement et perspective d'évolution au sein du groupe. Il s'agit de l'offre 207 ZWPZ sur le site de France Travail.

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2: Chaque jour dans Midi Emploi, vous savez, on s'intéresse aussi au nouveau commerce. Eh bien, c'est un nouveau lieu qui vient d'ouvrir ses portes et il pourrait bien devenir un repère pour les amateurs de jeux de société. Mais aussi pour celles et ceux qui cherchent simplement un endroit convivial où passer un bon moment. Alors depuis quelques jours, l'enseigne Tijeux accueille ses premiers visiteurs au 17 place de la mairie à Perros-Guirec. Derrière ce projet, on retrouve Lionel Courniaud, un passionné de jeux, mais surtout un homme au parcours étonnant. Informaticien de formation, il débute sa carrière dans le numérique avant de tout quitté à 29 ans pour se consacrer au dessin et à la bande dessinée. Mais bon, vivre de la BD reste compliqué, alors Lionel revient à l'informatique jusqu'à un burn-out qui va tout remettre en question. Et c'est finalement en Bretagne qu'il décide de reconstruire un projet de vie. Lionel imagine alors un concept inspiré d'une passion qui l'accompagne depuis l'enfance, le jeu. Mais attention, parce que Tijeux n'est pas seulement une boutique. Alors bien sûr, on y retrouve près de 500 références, des grands classiques, des jeux familiaux, des nouveautés, des jeux pour enfants, pour passionnés ou pour simples curieux. Mais l'idée va plus loin parce qu'ici, on peut s'asseoir autour d'un café, tester un jeu, échanger, découvrir de nouvelles mécaniques, rencontrer d'autres joueurs. Lionel parle d'un lieu de vie intergénérationnel. Alors son projet repose sur 4 piliers, la vente de jeux, l'accompagnement des professionnels, le lien familial et intergénérationnel et ce fameux café rencontre où l'on vient autant pour jouer que pour partager un moment. Des soirées thématiques seront également organisées, parfois même hors les murs, pour faire découvrir le jeu dans d'autres lieux. Une initiative qui rappelle combien le jeu de société connaît aujourd'hui un véritable retour en force, loin des écrans et des habitudes numériques, et finalement derrière les cartes, les dés et les plateaux, Tijeux veut surtout recréer du lien.

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2: Et dans Midi Emploi, on prend la direction de Perros-Guirec où l'agence O2 propose un poste d'employé de maison. Vous réaliserez des prestations de ménage et d'entretien chez les particuliers tout en bénéficiant d'un encadrement et d'une formation interne. Le poste est ouvert aux personnes sans expérience, mais sérieuses, autonomes et appréciant le travail soigné. L'entreprise met en avant un environnement de travail bienveillant avec des horaires adaptables, des primes, la prise en charge des déplacements et des perspectives d'évolution vers des postes en agence. C'est un CDI à temps partiel avec une rémunération horaire comprise entre 12,50 et 13,20 euros de l'heure. C'est l'offre 208 HJLG. Sur le site de France Travail. Et puis toujours chez O2, un poste d'aide ménager-ménagère à domicile est disponible à Lannion. Vous serez amené à intervenir chez différents particuliers pour effectuer des tâches ménagères et d'entretien du domicile. Aucun diplôme ou expérience spécifique n'est exigé. L'entreprise assure un accompagnement et une formation au métier. Le poste convient particulièrement aux personnes recherchant un emploi stable avec des horaires de journée et un cadre de travail flexible. C'est un CDI à temps partiel de 30 heures par semaine avec possibilité d'évolution professionnelle. Il s'agit de l'offre 208 HJCW sur le site de France Travail.

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2: On continue ce Midi Emploi avec la maison Le Mat, située à La Roche-Jodie, qui recrute un vendeur-vendeuse en boulangerie et salon de thé pour renforcer son équipe pendant les mois de juillet et août. Vous travaillerez en binôme pour accueillir les clients, conseiller sur les produits artisanaux, assurer la vente et participer à l'animation du point de vente. L'entreprise met en avant une fabrication 100% maison et un esprit d'équipe convivial au sein d'une structure artisanale d'une quinzaine de collaborateurs. Alors le poste est accessible aux débutants motivés, appréciant le contact client et l'univers de la boulangerie-pâtisserie. C'est un contrat saisonnier de 2 mois en 35 heures. Il s'agit de l'offre 208 HTZW sur le site de France Travail. Et on reste dans la boulangerie avec la boulangerie Terroir et Tradition à Lannion qui recherche un employé polyvalent pour participer à différentes tâches de production et de préparation au sein du laboratoire. Vous serez chargé notamment de dorer les viennoiseries, préparer les pâtes à crêpes, aider au façonnage, effectuer la mise sur plateau et assurer l'entretien du matériel du poste de travail. L'employeur recherche une personne rigoureuse, dynamique et appréciant le travail en équipe. Une connaissance des règles HACCP est appréciée, mais le poste reste accessible aux débutants motivés. C'est un contrat CDD de 3 mois à temps plein avec horaire du matin ou d'après-midi, du mardi au samedi. Il s'agit de l'offre 208 HZHN sur le site de France Travail. 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
2: Merci d'avoir passé ce moment avec nous dans Midi Emploi. Chaque jour, on essaie de vous apporter des informations concrètes et des opportunités proches de chez vous. Et n'oubliez pas, si vous avez une offre à proposer, un petit appel au 02 96 23 39 58 et on se fera un plaisir de transmettre votre offre. On se retrouve demain à même heure pour continuer ensemble à explorer l'actualité de l'emploi dans le Trégor. À très vite.
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2: Amis joueurs, amis joueuses, bonjour à tous et bienvenue dans C'est Ludique. Aujourd'hui, direction un royaume plein de complots, de guildes et de combats avec Medievalon. Un jeu de cartes rapide et malin qui mélange collection, interaction et un bon petit parfum de bluff médiéval. Il est signé Coyne Blainstein, d'ailleurs c'est lui aussi qui s'est chargé des illustrations et c'est édité par Gigamic. Alors dans Medievalon, votre objectif est simple, être le premier joueur à poser 3 guildes devant vous pour remporter immédiatement la partie et revendiquer le trône du royaume. Côté mise en place, rien de compliqué, toutes les cartes sont mélangées pour former une pioche au centre de la table avec une carte spéciale fin de partie placée au fond du paquet. Chaque joueur reçoit ensuite 6 cartes en main et une première carte est révélée pour créer la défausse. Et ensuite, la bataille des guildes peut commencer. À votre tour, vous devez effectuer une action puis piocher une carte. La première possibilité, c'est jouer une carte pour activer son pouvoir. Et là, chaque personnage possède sa spécialité. Le moine permet de piocher des cartes, le chevalier oblige un adversaire à vous donner une carte précise si celui-ci la possède, l'assassin élimine une carte d'une guilde adverse, bref, il y a plein de pouvoirs. Autant dire que l'ambiance peut vite devenir très agressive. Deuxième possibilité, poser une guilde. Pour cela, il faut avoir au moins 3 cartes identiques en main. Vous pouvez alors les poser devant vous pour former une guilde officielle. Et attention, lorsque vous créez une guilde, vous activez immédiatement son pouvoir. Une guilde de moine vous fera donc piocher, une guilde de chevalier vous permettra de réclamer une carte à un adversaire, et ainsi de suite. Le jeu propose aussi une mécanique très importante, renforcer une guilde. Si vous possédez déjà une guilde devant vous, vous pouvez ajouter de nouvelles cartes compatibles afin de la rendre un plus solide face aux attaques adverses. Parce que oui, dans Medievalon, personne n'est à l'abri d'un assassin ou d'un rôdeur prêt à venir démolir votre stratégie au dernier moment. La partie se termine immédiatement dès qu'un joueur pose sa troisième guilde. Le jeu fonctionne particulièrement bien grâce à ses pouvoirs simples mais très dynamiques. Chaque carte peut totalement changer la situation et créer des retournements de partie assez mémorables. J'ai aussi beaucoup aimé la présence du bouffon, oui, qui sert de joker et apporte une vraie souplesse dans la création des guildes. Autre point positif, les parties sont rapides. En une vingtaine de minutes, on a déjà envie d'en relancer une immédiatement. Alors évidemment, si vous n'aimez pas les jeux où les autres joueurs peuvent casser vos plans, voler vos cartes ou vous attaquer régulièrement, Medievalon pourrait parfois vous frustrer. Mais si vous aimez les jeux de cartes interactifs, malins et accessibles avec une bonne dose de Kuba et une ambiance médiévale légère et amusante, alors Medievalon est clairement un titre à essayer. Voilà, on se retrouve dès demain pour découvrir un nouveau jeu.
1: 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Nous sommes le mardi 19 mai, le 139e jour de l'année. Aujourd'hui, on fête Yves, Célestin, Erwan et Yvonne. Discret et soucieux de son image, Yves a très peur du ridicule et déteste sentir mal à l'aise. L'anniversaire aujourd'hui de Sam Smith, le chanteur à 34 ans. 34 ans aussi pour le DJ Marshmello. Les 56 ans du personnage Barbapapa, qui a vu le jour donc il y a 56 ans. 63 ans pour l'animatrice Sophie Davant. 78 ans pour la chanteuse Grace Jones. Et puis celui qui a fondé le groupe The Who et qui fait partie du classement des meilleurs guitaristes de tous les temps. Pete Townshend a aujourd'hui 81 ans. Bon anniversaire à vous aussi, peut-être né un 19 mai.
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5: Massage du visage, une routine pour prendre soin de sa peau. Combiner massage et huile de soin visage permet d'obtenir une routine efficace pour lutter contre différentes imperfections comme le teint terne, l'acné, le manque de tonicité ou encore le manque d'éclat. Les différentes étapes, le drainage lymphatique. Le drainage lymphatique du visage permet de stimuler les fonctions d'épuration du corps. En activant la circulation de la lymphe, nous aidons le corps à évacuer le trop-plein de liquides et toxines et cela permet ainsi d'aider à dégonfler le visage et lui donner un coup d'éclat. Redessiner la mâchoire. Former un crochet avec ses index, partir du creux de son menton et remonter le long de sa mâchoire en appuyant fortement. Répétez ce mouvement 3 fois. Lisser les rides nasogéniens. Faire de même un peu plus haut sur la joue en partant de la commissure des lèvres et en remontant jusqu'aux oreilles à répéter 3 fois. Redéfinir les pommettes de manière parallèle. Venir redessiner ses pommettes en partant des arêtes de son nez et en remontant fermement avec le crochet fermé par ses index jusqu'aux tempes. Atténuer les rides du lion. Placez vos mains entre les deux sourcils, du bout des doigts, faites remonter la peau délicatement vers le haut en alternant chaque main, et ce, trois fois. Lissez les rides du front, placez les paumes de main au niveau des sourcils et remontez doucement en tirant la peau vers le haut jusqu'à la racine des cheveux. Les pincements pour stimuler. De manière générale, les pincements préservent la tonicité d'élastine et de collagène. Ils assurent également une meilleure oxygénation des tissus et contribuent donc à booster l'éclat du teint. Quelques minutes suffisent pour travailler la tonicité et l'élasticité de la peau sur l'ensemble du visage. Il faut juste le faire consciencieusement et de manière régulière. Le pincement se fait en pinçant la peau avec la pulpe des doigts entre le pouce et l'index. Mais attention, il n'est pas profond. Le geste est petit, sec et rapide, assez léger. On peut cibler des zones précises comme les rides d'expression, rides du lion, rides du front, contour de la bouche. Le fait de les stimuler de manière intense permet de repulper la peau à ces endroits précis.
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2: Bonjour à tous. Un accord clé avec les États-Unis se joue aujourd'hui. Le Parlement européen tentera de ratifier l'accord commercial UE-États-Unis ce soir à Strasbourg. Donald Trump met la pression et menace de surtaxer les voitures européennes. L'objectif est de clore ce feuilleton avant la date du 4 juillet donnée par Donald Trump. En France, les députés examinent aujourd'hui le projet de loi d'urgence agricole voulu par le gouvernement. Stockage de l'eau, pesticides, élevage ou revenus, le texte veut répondre à la colère du secteur. Le vote final est annoncé début juin après des débats très tendus. La CNIL renforce contrôle et sanctions après un record de violations de données en France. Plus de 6000 fuites ont été déclarées en 2025, surtout dans le public et la santé. Les piratages impliquaient souvent des prestataires jugés trop fragiles. Les étrangers illégaux dans des centres de rétention administrative ont doublé en 5 ans selon un rapport des associations à la veille d'un texte examiné par le Sénat pour rallonger cette durée. En 2025, il y avait 16 467 personnes passées dans les 22 CRA de France. Ils y restent en moyenne 33 jours contre seulement 17 en 2020. À Lyon, 3 personnes ont été blessées par balle, dont 2 grièvement dans le 8e arrondissement de Lyon hier soir. 2 personnes circulant à trottinette ont ouvert le feu avant de prendre la fuite. Elles sont activement recherchées. À l'international, avec 131 morts recensés, 730 cas suspectés, l'OMS s'inquiète de l'ampleur de l'épidémie du virus Ebola en République démocratique du Congo. L'organisation a déclenché une alerte sanitaire internationale, tandis que l'Agence sanitaire de l'Union africaine a déclaré hier soir une urgence de santé publique continentale. Sport et football, et Neymar dans la liste du Brésil pour la Coupe du Monde. L'ancien Parisien a été retenu par Carlo Ancelotti parmi les 26 joueurs appelés à disputer le mondial américain. Le Lyonnais Hendrick, prêté par le Real Madrid, fait lui aussi partie de cette liste. Rappelons que le mondial débutera le 11 juin.
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3: Beaucoup de grisailles et des averses d'annoncer sur l'ensemble du territoire pour ce mardi, excepté dans le sud, en Occitanie ou sur la Côte d'Azur, avec un ciel partiellement voilé. Le vent pourra souffler en rafale jusqu'à 65 km/h sur le littoral, et en ce qui concerne les températures, il fera entre 6 et 10 degrés le matin, et dans l'après-midi, ça va monter jusqu'à 16 degrés à Reims, 18 degrés à Nantes. On annonce 23 à Lyon, 24 à Toulouse et jusqu'à 25 pour la maximale du côté de Perpignan.

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2: Bonjour à tous. Lors du conseil de planification écologique, Emmanuel Macron a regretté que l'écologie soit devenue une cible facile des extrêmes et a défendu des politiques fondées sur la science. Face au ralentissement de la baisse des émissions de CO2, il a appelé à relancer les efforts autour de l'électrification, de l'économie circulaire et de la lutte contre la désinformation climatique. De son côté, le ministre de l'économie Roland Lescure a affirmé que les prochaines aides du gouvernement seront ciblées sur les ménages les plus vulnérables à la veille des annonces sur des dispositifs d'urgence liés au carburant. Il estime que l'État ne doit pas aider tout le monde, mais prioritairement les travailleurs et ceux qui subissent le plus fortement la crise. À l'Assemblée nationale, Sébastien Lecornu avertit lui que les conflits hybrides comme les guerres plus directes risquent de se multiplier. Selon lui, cette situation révèle et accentue le coût immédiat des dépendances stratégiques. 6 milliards d'euros d'aide seront débloqués pour les hôpitaux d'ici 2036. Ce financement servira à soutenir la rénovation, la modernisation et la construction d'établissements de santé. Dans un contexte financier tendu et face à la hausse des coûts, ces crédits visent à renforcer l'investissement hospitalier. L'OMS a alerté sur la progression rapide de l'épidémie d'Ebola en République démocratique du Congo avec 131 décès suspects et plus de 500 cas recensés. Face au risque régional, une urgence sanitaire internationale a été déclenchée. Le ministre de l'Éducation nationale, Édouard Geoffrey, souhaite instaurer un âge minimum pour se présenter au baccalauréat après l'inscription d'un candidat de moins de 10 ans pour cette année. Estimant qu'un examen de fin d'études secondaires exige une certaine maturité, il a lancé une expertise pour encadrer les candidatures libres tout en préservant les élèves à haut potentiel. Et enfin, au football, un retour qui fait du bruit. À 34 ans, Neymar a été sélectionné par Carlo Ancelotti pour participer à la Coupe du Monde avec le Brésil du 11 juin au 19 juillet. Prochain. Voilà pour l'essentiel de l'actualité. Je vous souhaite une excellente fin de journée avec nous.

0: Bienvenue à tous sur Millennium 100% et des mix. Bah ça y est, c'est parti, tout simplement le son qui va bien pour l'afterwork. Avec pour vous Nadia et Rock, arrive également Bruno Ras. Et puis de la nouveauté, c'est Meggy York sur Millennium. Bienvenue.
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0: Matt Pokora, c'était quand même à l'instant sur Miam. La suite pour vous dans quelques instants, c'est Bad Bunny qui débarque juste après Mabel et Let Love Go dans l'Afterwork.
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1: On se retrouve dans quelques instants sur Millennium après une petite pause. Je vous prépare un petit pitbull. Il y aura également de la nouveauté avec Kia Hansen, c'est Sex Toys dans l'Afterwork.
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0: Exode sur Millennium avec XetoHack, I think in plain sight sur Millennium, ça se passe comme ça. Tout de suite, on va se faire plaisir à Bébé Rex, à New Religion sur Millennium et Pierre Garnier et l'Horizon.
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2: Tout pile le 17h sur Millennium. Merci à tous en tout cas de passer cet après-midi avec moi, Vince avec vous pour vous accompagner. C'est l'Afterwork, on est là encore jusqu'à 19h. Tout de suite arrive Alex Warren avec Fever Dream. Je vous envoie également Valorian, c'est Doing With You sur Millennium.
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0: Nava avec Sabrina sur Yum, la reprise de Boys Boys Boys version 2026. Dans quelques instants, c'est Florida qu'on s'écoute sur Yum avec Right Round. Ce sera juste après Bogomong. Voici Manu Chao sur Millennium.
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1: Allez, sur Millennium dans quelques instants, après une petite pause, on sera à Zara Larsson avec Mini Long, c'est Midnight Sun sur Millennium. Il y aura également Vita avec Ça fait mal dans l'Afterwork.
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0: Et ensuite avec Opalid, Sérignam, en tout cas profitez bien de cette courte semaine pour tous ceux qui ont la chance de faire le pont de vendredi prochain. Semaine de 3 jours, c'est plutôt pas mal. En tout cas, moi j'aurai le plaisir de vous accompagner pour un afterwork jeudi et vendredi. D'ici là, dans quelques instants, c'est Selena Gomez, juste après comme Van Me sur Medium. Voici MK et Clémentine Douglas.
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0: Allez, tout pile 18h sur Millennium. Le son était mix continue dans quelques instants avec Milky et David Guetta. Ce sera Just the Way You Are. Juste après Shakira et Belle. Voici Algotou.
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Benny Brenassis revient avec Axis Zero, c'est Aku Aku. Dans quelques instants, moi je vous envoie Naika avec One Track Mind. C'est juste après Big Flo et Olis revient, c'est Papa dans l'Afterwork.

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1: Allez sur Millennium, 20 minutes de musique en non-stop, bah ouais, ça se passe comme ça dans l'Afterwork et ça fait plaisir avec du Steve Modena, les Pink Panthers et Zara Larsson. Il y aura également Yann avec Ne reviens pas sur Millennium, ça arrive d'ici une poignée de secondes après une petite pause.
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1: Allez sur Millennium, il est temps pour moi de vous quitter parce que oui, malheureusement, l'Afterwork termine là maintenant pour aujourd'hui. On se retrouve demain à partir de 16h pour l'édition de fin de semaine, oui, même le mercredi parce que ouais, ce sera un grand week-end qui s'annonce. Chris Five avec Faraway pour se quitter et en attendant, moi je vous souhaite à tous une excellente soirée sur Millennium. Ciao.
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3: Le cancer de la vessie reste encore méconnu alors qu'il touche chaque année des milliers de personnes en France. Professeur Yann Neuzillet, vous êtes urologue à l'hôpital Foch à Suresnes et vice-président de l'Association française d'urologie. Alors comment définir simplement cette maladie et qui est le plus concerné ?
4: Eh bien, le cancer de la vessie est un cancer qui se développe à partir de la muqueuse interne des voies urinaires et depuis cette superficie intérieure va aller en profondeur envahir progressivement les différentes couches de la paroi vésicale, notamment son muscle, et puis ensuite donner des ganglions métastatiques, voire des métastases viscérales. C'est vraiment un cancer qui est sous-estimé. Ça concerne environ 25 000 nouveaux patients par an. Ça représente le cinquième cancer en France. Ce sont principalement des hommes qui sont touchés, 5 fois plus que des femmes. La moyenne d'âge au diagnostic est de 70 ans. C'est une maladie qui évolue assez rapidement. C'est pour ça qu'il ne faut pas retarder le diagnostic.
3: Et quel est le principal facteur de risque ?
4: Le principal facteur de risque ainsi inhalé, c'est le tabac, avec les carcinogènes que l'on connaît pour le cancer du poumon, mais qui sont tout aussi impliqués dans la carcinogénèse principalement vésicale. Et il y a d'autres facteurs de risque plus rares, professionnels, qui sont des dérivés d'hydrocarbures volatiles. Le cancer de la vessie est un cancer fréquent, donc il ne faut pas méconnaître les symptômes pour ne pas retarder le diagnostic et ainsi optimiser le pronostic.
2: Avoir du sang dans les urines est le symptôme le plus courant du cancer de la vessie. Si vos urines sont rouges, même une seule fois, consultez votre médecin.
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2: Bonsoir à tous. Un juge d'instruction va enquêter sur l'ancien Premier ministre Édouard Philippe pour des soupçons de détournement de fonds publics, selon le parquet national financier. L'ouverture de cette information judiciaire a été confirmée aujourd'hui. Donald Trump, lui, affirme que l'Iran disposerait de 2 à 3 jours avant une possible reprise des frappes américaines. Il indique aussi que des partenaires du Golfe lui auraient demandé de privilégier la diplomatie. Retour en France, l'Assemblée nationale a adopté l'actualisation de la loi de programmation militaire portant les dépenses à 436 milliards d'euros d'ici 2030 avec 36 milliards supplémentaires. Le texte renforce les capacités de défense et introduit de nouvelles mesures en cas de crise ainsi qu'une réforme de la journée défense et citoyenneté. Le ministre de l'économie Roland Lescure a affirmé de son côté que les prochaines aides du gouvernement seront ciblées sur les ménages les plus vulnérables à la veille des annonces sur des dispositifs d'urgence liés au carburant. Une battue citoyenne aura lieu samedi pour retrouver Manon Rolando, 31 ans, et disparue en Loire-Atlantique depuis le 3 avril dernier. Malgré d'intenses recherches, elle reste toujours introuvable. Son conjoint arrêté en Algérie avec leur enfant est suspecté dans une enquête pour meurtre et enlèvement. Justice. À présent, l'avocate de Flavie Flamand a indiqué que plusieurs femmes l'avaient contactée afin de déposer de prochaines plaintes pour viol visant Patrick Bruel. Le chanteur, lui, conteste les accusations et reste présumé innocent. À partir de jeudi, la France va connaître une forte hausse des températures avec jusqu'à 35 degrés attendus dans le sud-ouest et des records qui pourraient être battus. Et enfin du sport et du cyclisme, Filippo Ganna s'est imposé sur la 10e étape du Tour d'Italie en devançant Timon Arensman et Rémi Cavagna sur le contre-la-montre de 42 km. Et Eulalio lui conserve le maillot rose de leader avec 27 secondes d'avance sur Vingegaard. Voilà pour l'essentiel de l'actualité, je vous souhaite une excellente soirée à toutes et à tous, à notre écoute.
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2: Pour ce mercredi, quelques précipitations sont attendues sur les Hauts-de-France avec des rafales de vent pouvant souffler jusqu'à 50 km/h. Partout ailleurs, on annonce entre éclaircies et grand soleil avec des températures qui remontent. Il fera entre 9 et 13 au plus bas dans la matinée, jusqu'à 18 l'après-midi à Amiens. Il fera 22 à Paris, 25 à Lyon, 26 à Marseille et jusqu'à 28 degrés à Perpignan pour la maximale.
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3: Samedi 23 mai à 19h, match de basket fauteuil dans le cadre du championnat national élite. Le club trégorois handisport de Lannion reçoit l'équipe de hier au gymnase de l'IUT. Entrée 3€, l'eau à gagner par tirage au sort du billet d'entrée, buvette sur place et le match est visible en direct sur Sporthall et YouTube. La bibliothèque de Trégastel organise au centre des congrès jeudi 21 mai de 18h à 19h30 la projection du film Dastum, la Maison des Sources, suivi d'un échange avec Giuseppe De Vecchi, le réalisateur et un représentant des éditions Dastum. Vendredi 22 mai de 15h à 16h30, la bibliothèque de Trégastel organise au centre des congrès une rencontre dédicace avec Sylvie Le Bihan, autrice de 6 romans dont L'Ami Louis. Cette rencontre intervient dans le cadre du prix Louis Guillou 2026 proposé par la bibliothèque des Côtes d'Armor.
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0: est-il, patron? J'ai pas entendu.
1: C'est qui le patron?
2: C'est moi le patron!